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1: N'avais pas envie de tenir ce que mon père voulait que je sois, un bourgeois conformiste. Je suis venu au monde dans une de ces vieilles familles aisées, parfaitement dignes, qui ont traîné les vertus de l'ère victorienne en plein 20e siècle, leur valise à souffler. 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

Y a pas de secret, quoi. Y a pas de secret, y a une vérité simple, sobre, cru, quoi. Un truc. Alain, la horde du contrevent, tu la réussiras uniquement, quoi. Uniquement si tu t'isoles. Si tu t'isoles, quoi. Tu comprends ce que ça veut dire, isole? Isola, l'île, quoi. Tu crées ton île et tu l'évases au maximum, quoi. Il faut que les gens soient extrêmement loin de toi, mais loin, parce que ton univers sera vaste, quoi. Sera immense, sera énorme univers, quoi. L'énorme puissance d'univers, quoi. Faut que Caracol, il existe en toi complètement, que Hertov Stroknis, il soit toi, quoi. Que Piedro de la Roca, tu le deviennes. Et la goutte aussi, et tout l'univers et tout le vent, que tu vives complètement là-dedans, quoi. C'est ça qu'il faut, y'a que ça qu'il faut, quoi. Et que tu restes collé au vent, collé au vent, collé au vent, quoi. Et que tu fasses aucune concession sur le reste, tu oublies tout, quoi. T'es pas consultant, t'es rien, la consulting c'est de la merde, quoi. La seule chose qui a de la valeur, c'est quand t'es capable de faire un chapitre comme celui-là, quoi. Ça restera, ça mérite que tu vives, quoi. Tu peux vivre pour écrire ça, ouais. Là, ça mérite que tu vives, quoi, tu vois. Là, t'es pas né pour rien, t'es nécessaire, quoi. T'es pas surnuméraire, comme dirait Sartre, t'es pas superflu, quoi. Là, t'as une nécessité quand t'écris ça. D'être, quoi. Et c'est ça qu'il faut tenir, mec. C'est ça qu'il faut putain de tenir, quoi. Lâche pas le morceau, tu fais pas enculer, tu fais pas disperser, tu fais pas fragmenter, tu fais pas de concession, quoi. Y'a pas de concession avec la vie, quoi. Y'a pas de concession, quoi.

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Donc c'est sur un texte de, si je ne me trompe pas, un texte de Brice Hortefeux et une musique de Bill Gates. Voilà, cette chanson s'appelle « Qu'est-ce qu'ils sont cons ?» Ok. 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
1: Il est midi ici à Paris, 13h à Damas. Bonjour à tous.
2: Karine Bellichat.
1: À la une, la Syrie est un carrefour où s'affrontent les intérêts israéliens, américains et turcs. L'État hébreu multiplie les frappes dans le sud. Damas et Ankara protestent. L'émissaire américain dans la région aussi. Les explications de notre correspondant à Jérusalem, Michel Paul, dès le début de ce journal. Narendra Modi tente de reprendre la main en Inde. Le pouvoir du Premier ministre a vacillé face au mouvement de contestation de la jeunesse. Son ministre de l'Éducation a dû démissionner. Narendra Modi et ses prises de parole moquées sur les réseaux tentent de moderniser sa communication. Du foot, pour finir ce journal, et la reprise de la Ligue 1 en France. Entrée en lice du PSG qui remet sa couronne en jeu. Mais sans grand rival, le favori du championnat semble indéboulonnable. Les tensions s'accumulent entre Israël, les États-Unis et la Turquie autour du dossier syrien. L'envoyé spécial américain et ambassadeur à Ankara, Tom Barrack, a vivement critiqué les récentes frappes israéliennes en Syrie, dénonçant une escalade inutile et suggérant une manœuvre électorale, tout en qualifiant le Golan de territoire occupé. Du côté de l'État hébreu, la riposte politique et militaire a été immédiate. À Jérusalem, Michel Paul.
3: C'est sur son compte X que le ministre israélien de la Défense, Israël Katz, a contre-attaqué hier en plein Shabbat. Pour lui, les déclarations du diplomate américain sont truffées d'inexactitudes et contredisent directement la ligne de Donald Trump. Pour Israël, la frappe menée contre l'aéroport militaire d'Abu Dour n'a rien d'un calcul politique. L'armée israélienne disposait de renseignements précis, montrant la volonté de la Turquie d'y déployer des forces. Une ligne rouge absolue, Israël refuse catégoriquement tout ancrage militaire turc progressant vers le sud de la Syrie, perçu comme une menace directe pour sa sécurité nationale. Avant de frapper, des dirigeants israéliens assurent avoir averti le régime syrien et informé également Washington. Sur le terrain, la pression reste constante. L'armée israélienne a également confirmé une frappe ciblée hier en territoire syrien, non loin de sa frontière, pour contrer des attaques terroristes imminentes, selon un communiqué militaire. Pour les Israéliens, le mot d'ordre reste le même, neutraliser toute menace immédiate et protéger sans concession le plateau du Golan. Michel Paul, Jérusalem, RFI.
1: Par ailleurs, un attentat à l'explosif a touché un bus transportant des membres des forces de sécurité syriennes près de Damas hier, causant des blessés, selon les autorités, sans plus de détails. Pas de revendication pour le moment, mais plusieurs attentats ont dernièrement été attribués au groupe État islamique, comme les explosions près d'un hôtel où séjournait le président français Emmanuel Macron en juillet, des explosions qui avaient fait un mort et une trentaine de blessés. Le président Massoud Pezeshkian reconnaît que la société iranienne traverse de nombreuses difficultés, toujours sous pression économique et militaire de Washington, affirmant que le régime fait tout son possible pour éviter que la situation ne s'aggrave. Un régime iranien qui continue de tuer ses opposants. Un homme a été exécuté ce matin, condamné pour avoir participé aux manifestations anti-gouvernementales en janvier dernier. Plus de 1500 personnes ont été condamnées à mort l'an dernier, un record. C'est une fin de non-recevoir de Volodymyr Zelensky. Il exclut d'organiser des élections en temps de guerre qui représenteraient, dit-il, un tsunami fracturant l'Ukraine. Réponse du président à Mikhailo Fedorov qui appelle à de nouvelles élections. L'ex-ministre de la Défense limogé estimant que l'Ukraine traverse une profonde crise de gouvernance. Pendant ce temps, les secours continuent de fouiller les décombres du centre commercial de Kryvyi Rih dans le centre du pays, là où 16 personnes ont été tués par des drones russes vendredi. Certains corps n'ont pas encore été retrouvés. Une attaque fortement condamnée par les alliés de l'Ukraine. Le président français a promis à Kiev de lui fournir des missiles intercepteurs. L'Allemagne aussi se tient aux côtés de l'Ukraine, alors que le pays a été la cible de deux attaques récentes contre sa sécurité. Un drone chargé d'explosifs avait été découvert à l'aéroport de Leipzig début août. Vendredi, les policiers ont trouvé des armes à feu dans une cage près de Berlin. Dans les deux cas, de forts soupçons pèsent sur la Russie. Salomé et non Cohen. Pour faire face à cette menace, l'Allemagne envisage de se doter de missiles de longue portée.
4: 12 milliards d'euros. C'est ce dont Berlin aura besoin pour investir dans sa sécurité face à la menace russe, selon des informations du site Politico. Dans des documents internes au ministère de la Défense, on apprend que le gouvernement fédéral envisage de se doter d'un nouvel arsenal de missiles de croisière de longue portée, comme par exemple des Tomahawks, qui peuvent parcourir plus de 1500 km et donc atteindre une cible loin du territoire allemand, en Russie par exemple. Leur objectif, détruire des centres de commandement, des aéroports militaires, des lanceurs de missiles ou encore des plateformes logistiques, toujours selon nos confrères de Politico. Un choix inspiré de la stratégie militaire ukrainienne qui, depuis quelques mois, vise ses infrastructures sur le sol russe. Dans ces documents, cet effort est qualifié de priorité absolue pour l'Allemagne comme pour l'OTAN, car la situation sécuritaire n'a jamais été aussi sérieuse dans le pays. Salomé Enanko en Berlin, RFI.
1: Le Kazakhstan élit aujourd'hui les 145 députés de son nouveau parlement, une chambre unique, au pouvoir renforcé, prévue par une réforme constitutionnelle, censée permettre de libéraliser le système. Promesse faite par le président Kassym-Jomart Tokayev après la mort de plus de 200 manifestants en 2022. Mais seuls 7 partis autorisés ont pu présenter des candidats et plusieurs formations d'opposition restent interdites du scrutin. En Inde, Narendra Modi tente d'épouser les codes de la jeunesse. Le mouvement des cafards, vaste contestation populaire de la génération Z face à la corruption dans le système éducatif, a fait vaciller le pouvoir. Né sur les réseaux avant de se propager dans la rue, ce mouvement a poussé le ministre de l'Éducation à la démission. Nicolas Roca, le Premier ministre, essaie aujourd'hui de faire évoluer sa communication.
5: Face caméra, l'appareil légèrement trop proche du visage, Narendra Modi avait tenté de répondre au scandale de fraude massive aux examens. Une vidéo largement moquée par la jeunesse qui a tourné en dérision dans les manifestations. La tentative maladroite de communication du Premier ministre aux 106 millions d'abonnés sur Instagram. Mais depuis, il persiste et signe. En début de semaine, le responsable des réseaux sociaux de sa formation politique, le BJP, a même été remplacé avec une nouvelle stratégie assumée. Montage dynamique, musique reprenant les tendances du moment et multiplication des phrases choc. Le dirigeant de 75 ans essaye de reprendre à son compte ce qui a fait le succès du mouvement des cafards. Narendra Modi va même jusqu'à imiter les expressions de la jeunesse indienne. First in my bloodline, le premier de ma lignée, le premier de ma lignée à construire des fusées, des puces, une manière populaire d'exprimer un succès personnel ou bien un décalage générationnel. Le Premier ministre indien rompt donc avec sa communication d'homme fort, tente de se montrer plus accessible, un revirement qui a également un immense intérêt électoral, alors que 60% de la population indienne a moins de 35 ans.
1: C'est dans 8 mois que les Français seront appelés aux urnes pour élire leur prochain président. Certains ont déjà officialisé leur candidature, comme le centriste Édouard Philippe, Marine Le Pen pour le parti d'extrême droite, le Rassemblement National, ou Jean-Luc Mélenchon pour la gauche radicale de LFI. Raphaël Glucksmann devrait annoncer la sienne ce soir. Il sera l'invité du journal de 20h de TF1, une candidature à la présidentielle qui devrait passer par une primaire organisée en octobre par le Parti Socialiste et sa propre formation Place publique. Une autre compétition à présent sportive, celle-là est du football. Le championnat français a repris ce week-end. Championnat dans lequel le PSG règne toujours sans véritable challenger. En quête d'un 6e trophée national consécutif, les Parisiens lancent leur saison à Rennes au lieu de Paris. Suite aux canicules à répétition, la pelouse du Parc des Princes a été jugée impraticable. Un changement qui n'arrange personne, Pauline Guillot.
6: C'est peut-être le seul caillou dans la chaussure du PSG en ce début de saison. Un match relocalisé en dernière minute à cause d'une pelouse abîmée. Le stade Rennais pas franchement emballé pour que le match retour se dispute à Paris. Bref, un imbroglio inattendu, mais bien loin d'inquiéter Paris. Après 2 années d'un règne sans partage en France et en Europe, le PSG démarre une nouvelle saison avec la promesse, encore, d'aller tout gagner. Armé d'un effectif taillé pour les plus hauts sommets, un entraîneur toujours pas rassasié et un championnat sans véritable adversaire, on a du mal à voir ce qui pourrait faire douter Paris. Toujours porté par Ousmane Dembélé, Désiré Doué, Gvichak Varachtelia en attaque, rejoint cet été par le champion du monde espagnol Ferran Torres, assuré par un milieu de terrain redoutable, Paris reste sur le papier l'équipe la plus dangereuse. L'an dernier, seul Lens avait réussi à les mettre sous pression en réalisant une saison exceptionnelle. Vainqueur face au PSG lors du Trophée des Champions et pour leur première rencontre de Ligue 1, les Sang et Or ont déjà annoncé la couleur pour cette année. C'est donc au tour du Paris Saint-Germain d'entrer contraire en piste. Mais face à Rennes, c'est encore et toujours l'équipe à battre cette saison.
1: PSG-Rennes, match à suivre ce soir. Voilà, c'est la fin de ce journal. Tout de suite, Religion du monde sur RFI avec Véronique Guémard.
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4: Bonsoir la planète, merci d'écouter Radio Saint-Af et bienvenue dans ce nouveau numéro de Classics Time Machine, l'émission mensuelle historico-musicale de cette fréquence qui fête ce soir sa 20e édition avec moi, le Dr M, flanqué de ma formidable invention qui va vous envoyer ce soir en une heure seulement dans le vortex radio-temporel vers l'année 1978. On va se régaler ce soir côté musique avec de la très bonne musique en revisitant les morceaux qui ont forgé cette année et pour l'histoire et votre culture générale, un bon rafraîchissement en archives de l'époque avec les événements qui ont marqué les esprits de cette fin des années 70. Vous le savez, en matière radio, le temps est précieux, alors ne le gaspillons pas. On enlève ses chaussures, on ferme les yeux et on ouvre grand les oreilles. Je lance le programme, le GPS temporel est branché, because you've tuned in for another ride on Dr. M's Fantastic Classics Time Machine, 1978. Here we come!
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4: Wow, j'ai les cheveux qui ont instantanément poussé en coupe afro, mon col de chemise s'est allongé en mode pelle à tarte et mon pantalon s'est évasé façon patte d'éléphant, car pas de doute, sans turbulence aucune, nous voici arrivés dans l'année 1978. Rappelez-vous si vous étiez déjà là de Giscard, du président Carter ou de Léonid Brejnev et la guerre froide. Mais rassurez-vous, 1978, c'est aussi une année qui avait beaucoup, beaucoup mieux à offrir, historiquement parlant, mais aussi notamment sur le plan musical, où elle figure, à mon humble avis, dans mon top 5 des meilleures années musicales du XXe siècle. Et d'ailleurs, 1978, c'est une des années où sont sortis pas mal de mes albums cultes qui trônent en bonne place dans ma discothèque. Et justement, tiens, puisqu'on parle de musique, avant d'entamer le premier sujet, on va faire notre premier arrêt musical de la soirée en s'écoutant un titre du regretté Warren Zevon qui nous a quittés en 2003 et qui cette année 1978 inscrit au firmament musical son plus grand succès, Werewolves of London. Alors, comme souvent malheureusement en France, on est passé complètement à côté d'un des meilleurs auteurs-compositeurs de cette décennie, car Warren Zevon n'est connu que par peu de gens et c'est souvent le sort qui est réservé aux chanteurs à texte anglophones. Et c'est bien dommage car son album Excitable Boy est un de mes préférés de 78. Il a d'ailleurs été produit par Jackson Browne. Et sur ce Werewolves of London, pour les connaisseurs, il y a en accompagnement les voix de Mick Fleetwood et John McVie du mythique groupe Fleetwood Mac. Mais Warren Zevon n'est pas un chanteur à texte politique comme Bob Dylan. Warren Zevon est un conteur qui nous raconte des petites histoires souvent drôles et fantaisistes. Il nous parle ici en l'occurrence d'une bande de loups-garous londoniens habillés et coiffés comme des dandys et friands de petites vieilles pour accompagner leurs plats emportés du petit resto chinois du quartier de Soho. Bref, vous l'aurez compris, les chansons de Warren Zevon, c'est plutôt rigolo et surtout, eh ben, c'est très bien écrit et bien chanté. Alors le voici, mesdames et messieurs, sur Classics Time Machine, le grand Warren Zevon et son loup-garou de Londres. On va l'écouter tout de suite et crier en chœur « Ah ouh ! Werewolves of London !» Et on se retrouve après.

0: Mesdames, Messieurs, bonsoir. Et oui, Jacques Mesrine s'est évadé, même si ici on n'aime pas trop les formules et le sensationnel, on est bien obligé de dire que l'ennemi public numéro un est depuis ce matin en liberté. Il en est à sa troisième évasion, tout aussi spectaculaires les unes que les autres. Et cette fois-ci, il est sorti de la prison de la santé, en plein Paris, ce qui bien sûr est exceptionnel. Mais auparavant, laissez-moi vous dire que l'une des avocates de Mesrine, qui est donc Maître Giletti, a été mise il y a 2 heures en garde à vue. Maître Giletti avait rencontré Mesrine et le truand était ressorti armé du parloir.
1: 9h ce matin, Jacques Mesrine, François Besse, Carmen Reeves se promènent dans la cour de la prison. 9h30, Mesrine, qui vient d'être appelé au parloir pour rencontrer son avocate, Maître Giletti, sort quelques minutes après de cet entretien, armé de 3 pistolets et d'un pistolet mitrailleur dérobé à un gardien. Menace les surveillants, s'empare de leurs clés, ouvre les cellules de ses 2 comparses. Ils gagnent tous les 3 le mur d'enceinte de la prison, s'emparent d'une échelle et, à l'aide d'une corde, franchissent le mur. Des policiers chargés de la surveillance ouvrent le feu. Les fuyards ripostent. Reeves, qui se trouve encore en haut du mur, est atteint d'une balle en plein cœur. Selon les premières informations, il semblerait que les 3 évadés n'étaient pas attendus à l'extérieur de la prison par des complices. C'est au moment où Carmen Reeves, blessé en pleine poitrine, s'écrasait sur le trottoir que Jacques Mesrine et son comparse obligeaient le conducteur d'une Renault 20 à leur laisser le volant.
2: Ils m'ont dit, tu sors de là-dedans.
3: Ils vous ont menacé?
2: Ah bah ça c'est sûr, chacun un pétard.
3: Est-ce qu'ils avaient l'air déterminés selon vous?
2: Ah si, à un moment oui. À la dernière moment j'ai vu qu'ils étaient déterminés, puisque j'ai dit, où c'est que tu te crois toi? Hein? Mais je savais pas que c'était des gangsters. J'ai dit, où c'est que tu te crois toi? Où c'est que t'en es? Sors de là tout de suite. Je lui ai dit, mais t'es complètement chavrac toi non? Si j'ai su que c'était des gangsters, je lui filais la porte dans la gueule puis je m'attirais quoi. Mais moi je croyais que c'était des matons, ils étaient déguisés en matons. Mais quand ils se sont tirés avec ma belle, ça y est, je suis marrant.
4: Encore une cabriole de plus réussie pour le célèbre des gangsters français, Jacques Mesrine, le roi du braquage et de l'évasion, et son petit lieutenant François Besse, qui sont parvenus ce 8 mai 1978 à s'échapper d'une des prisons les mieux surveillées de France, celle de la Santé, en plein cœur de Paris. On a déjà évoqué les phrases et méfaits de Jacques Mesrine ici dans nos précédentes émissions et je ne vais pas vous les refaire ce soir, mais juste une petite précision tout de même, parce que dans l'archive, si les journalistes que l'on a entendus laissent penser que ce serait l'avocate qui aurait fourni à Mesrine des armes, une corne et un grappin pour s'évader, sa culpabilité n'a jamais pu être établie et elle a toujours clamé son innocence. Mais bon, l'idée que Mesrine, avec son caractère flamboyant et son aura de gangster de charme, ait pu convaincre sa propre avocate de l'aider dans ses péripéties, peut être une hypothèse valable et collerait parfaitement à sa carrière criminelle rocambolesque. Quoi qu'il en soit, ce fut sa dernière cavale à Mesrine, qui sera l'année suivante en plein Paris, mitraillée dans sa voiture par un commando de policiers caché dans un camion. C'était le 2 novembre 1979. Alors repartons en musique avant le troisième sujet de cette émission, puisqu'on va réécouter un monument du tout jeune punk rock qui déferlait comme un tsunami sur la scène musicale depuis quelques années à l'époque. J'ai sélectionné ce soir pour vous dans Classics Time Machine ce titre du groupe britannique Susie and the Banshees, Hong Kong Garden. Alors oui, je sais, en France, on a tendance à dire Siouxsie, mais ça se prononce bel et bien Susie, parce que c'est un jeu de mots entre la tribu amérindienne des Sioux, qui s'écrit en anglais comme en français, mais qui se dit Sioux, et donc le prénom de la chanteuse, Susan Dalian, soit Susie pour les intimes. Elle a écrit en 1978 sur l'album The Peel Sessions, ce fameux Hong Kong Garden, qui parle d'un resto chinois qui portait ce nom et qui était au coin de la rue où le groupe répétait. Et ils ont tout simplement décidé de parler du menu et de ces délicieux plats qu'ils pouvaient y commander jusque tard dans la nuit, et ça en guise de gratitude. Voilà donc une façon bien sympa de soutenir nos petits commerçants locaux. Une belle initiative citoyenne donc. Sinon oui, je sais, c'est le hasard de cette émission, ça fait déjà 2 fois que je parle de resto chinois à Londres et tout ça commence à me donner faim à moi aussi. Alors voici, pendant que je déguste mon numéro 23, Menem et mon Kung Pao Chicken, ce tube entraînant de Susie and the Banshees sur Classics Time Machine avec Hong Kong Garden.

0: Madame, mademoiselle, monsieur, bonsoir. L'actualité, décidément, n'est qu'une succession de surprises, d'événements, parfois de chocs. À 16h10 cet après-midi, un premier télégramme nous est parvenu. Quatre mots sur une dépêche pour nous apprendre que Claude François était mort. Un décès qui, d'ores et déjà, a secoué toute une partie de la France. Tous ceux qui, parce qu'il était de leur temps, de leur époque, ont fait de Claude François leur idole. Claude François, c'était l'idole d'une partie de la jeunesse. Tous ceux qui, cet après-midi, depuis 16h10, se sont amassés devant son domicile, boulevard Excelmans, dans le 16e, le comprenaient bien ainsi. Et ils étaient nombreux, très nombreux. Je vous propose de retrouver sur place notre reporter, Jean-Jacques Dufour.
1: Le chanteur qui allait avoir 40 ans est mort de l'accident le plus stupide qui soit. Il est mort électrocuté. Au 8e étage, dans son appartement, les quelques proches présents sont consternés. Ce soir, Claude François avait organisé un dîner ici, au 46 boulevard Excelmans. Il est 15h, Claude François quitte sa terrasse où il profite des premiers rayons de soleil de l'année. Il a chaud, il se rend dans la salle de bain. Là, une ampoule marche mal, Claude François essaie de la changer et il s'écroule. La jeune femme avec qui il vit appelle immédiatement les pompiers. Ceux-ci font un massage cardiaque, le cœur repart. Malheureusement, il s'arrêtera à nouveau et définitivement. Il est environ 15h.

Et pardon pour cette blague de mauvais goût, mais je n'ai pas pu y résister en préparant cette émission, car je dois vous conter la fin tragique d'un chanteur adulé par tant de milliers et qui disparut en ce 11 mars 1978. Je parle bien sûr de Claude François. Claude François qui a tout de même le mérite d'avoir connu une carrière fulgurante et qui a contribué à sa manière à faire évoluer la chanson française vers la modernité. Claude François aussi qui faisait scandale à la télévision, accompagné de ses danseuses, les fameuses Claudettes, qui en tenue très légère se dandinaient fougueusement derrière lui, provoquant la réprobation de bon nombre de gens issus d'une éducation, disons plus stricte que celle que vous et moi avons connue, du moins je l'espère pour vous. En tout cas, elles furent nombreuses à verser toutes les larmes de leur corps à l'annonce de sa mort. Je vous ai épargné dans l'archive les concerts de cris et de pleurs de ses fans lors de son enterrement, mais je suis sûr que ceux qui ont connu cette époque s'en rappellent encore très bien. Quoi qu'il en soit, Claude François est devenu, malgré lui, l'icône de la prévention des accidents domestiques et les cas d'électrocution dans les baignoires a brutalement chuté les années qui suivirent. En effet, on le sait tous grâce à lui, changer une ampoule quand on a les pieds dans l'eau du bain, ce n'est pas une très bonne idée. Dommage que lui n'ait visiblement pas été au courant. Bon, c'est bon, j'arrête. Pour me rattraper, je ne vais pas vous infliger du Claude François de 1978 en guise d'hommage. Non pas par manque d'égard envers ce chanteur illustre, hein, mais tout simplement parce que les titres de cette année-là sont pour moi un pont trop loin dans le mauvais goût. Et oui, vous le croyez ça, j'ai bel et bien une éthique musicale. Enfin bref, je ne peux pas me résoudre à vous faire entendre par exemple Alexandrie et Alexandra ou encore Magnolia Forever. Alors à la place, je vous emmène en vacances avec le groupe anglais 10cc. Un groupe qui a inscrit un des plus grands tubes des années 70 avec l'archi-connu I'm Not In Love, sorti en 1975. Et donc, comme ici on traite de 1978, j'ai décidé de passer un autre titre de 10cc presque aussi brillant. Je parle de Dreadlock Holiday. Ça raconte les vacances que les membres du groupe ont passées à la Barbade dans les Caraïbes, où en fait ils n'ont pas vraiment passé du bon temps, ils se sont fait constamment harceler dans la rue, menacer et même dépouiller par les bad boys locaux. Mais dans le monde musical, jamais une scène de vol avec violence n'a été chantée avec autant d'enthousiasme frivole et une mélodie aussi chaude et agréable à l'écoute. Et ça mérite donc d'inscrire ce titre en bonne place dans les annales de Classics Time Machine. Voici 10cc avec Dreadlock Holiday.

0: Bonsoir. Ah, vraiment, nous sommes trop gâtés et ça commence à suffire. Nous n'avons pas de pétrole, mais nous avons des pétroliers au large et qui s'échouent sur nos côtes bretonnes. Nous ne sommes pas loin du record du monde de la pollution depuis ce matin. Avec ce pétrolier libérien, dont l'armateur est américain et l'équipage italien, et qui s'est échoué sur les récifs à 2 km au large de Port-Sal, sur la côte nord du Finistère.
1: À 21h23, l'appel général de détresse est lancé. C'est trop tard, l'Amoco Cadiz est déjà échoué sur la grande base de Port-Sal. Depuis la fin de la matinée, privé de ses moyens de direction, le pétrolier de 230 000 tonnes a dérivé doucement vers l'est.
2: Ah ben il est là pour un moment, avant qu'on puisse le dégager. Puis alors, il a 230 000 tonnes de pétrole, il faudra bien trouver une solution pour le dégager.
1: Le 17 au petit jour, la Bretagne effarée retrouve son rôle de région témoin de la pollution accidentelle des mers par hydrocarbures.
3: Tout est à refaire, ou presque. Les militaires et les volontaires qui, depuis quelques jours, croyaient avoir vaincu la marée noire dans la région de Port-Sal sont désespérés aujourd'hui. Les plages et les criques qu'ils avaient nettoyées avec beaucoup de difficultés sont à nouveau recouvertes de pétrole. En Bretagne, depuis deux jours, le vent a tourné. Le pétrole de l'Amoco Cadiz a maintenant atteint les îles de Molène et d'Ouessant. La rade de Brest est menacée.
4: Le 16 mars 1978, au large des côtes nord du Finistère et à proximité du rail d'Ouessant, en pleine tempête, le pétrolier Amoco Cadiz s'échoue puis se brise en deux, laissant échapper des centaines de milliers de tonnes de pétrole dans la mer. C'est une des pires marées noires de l'histoire qui se répand sur les côtes bretonnes ce jour-là, et il faudra des mois, voire des années, pour qu'on ne retrouve plus de traces de fioul sur les plages, car les nappes visqueuses se sont succédées les unes après les autres pendant plusieurs semaines sur une zone de plus de 400 km de long. Au plus fort de la crise, on sentira l'odeur du pétrole jusqu'à 20 km dans les terres. Des dizaines de milliers d'oiseaux sont morts en mer ou sur les plages, complètement englués. Les Français découvrirent des images de ce désastre à la télévision le jour même et elles sont depuis devenues le symbole des catastrophes de ce genre. Le préjudice économique fut évalué à 3 milliards de francs et les coûts de nettoyage à plus de 2 milliards de francs. Le procès de l'Amoco Cadiz condamnera la société américaine propriétaire du bateau à rembourser à peine 50% des coûts de la catastrophe, ce qui, si vous me demandez mon avis, est encore bien trop peu. Bon, eh bien c'est l'heure du troisième arrêt musical de notre soirée consacrée à 1978. Pour se remettre un peu de bonne humeur, voici un chanteur que j'ai toujours trouvé bien trop mielleux à mon goût, à l'exception de son travail sur l'album 52nd Street, sorti en 1978, et je veux parler bien évidemment de l'américain Billy Joel. Billy Joel, c'est difficile de le classer musicalement, il est plutôt axé pop-rock et avec, dans une moindre mesure, des petits accents funky, bref, vous appelez ça comme vous voulez. On le connaît surtout pour ses ballades lyriques et ses chansons d'amour un tantinet cucu, mais comme 1978, je vous l'ai dit, c'est une année musicale exceptionnelle, et bien son album 52nd Street sort complètement du lot, avec une pop artistique et des compositions très bien calibrées et des paroles vraiment, vraiment sympas, qui sont géniales à vociférer après quelques verres. J'ai hésité entre plusieurs titres pour illustrer son album, et puis finalement, comme je suis feignant, j'ai choisi une de ses plus connues intitulée « My Life ». Une complainte sur les donneurs de leçons en tout genre qui vous disent dans votre dos ce qu'ils pensent de votre mode de vie au lieu de se mêler du leur. Et c'est donc un titre universel qui concerne et parle à tout le monde, ce qui n'est pas forcément évident à faire, avouons-le. Hein. Alors voilà, une place bien méritée dans notre pot pourri de 1978. Here it goes, folks. Here's Billy Joel with My Life. It's Dr. M's Amazing Classics Time Machine. Enjoy the ride.

0: Et oui, tout va bien. Tout va bien et c'est la maman du bébé du siècle qui parle. Le bébé, c'est mademoiselle Patricia Brown, née dans la nuit du 25 au 26 juillet 1978 à l'hôpital d'Oldham, près de Manchester. Elle pèse près de 2,7 kg à la naissance et elle dort sans aucun doute paisiblement ce soir. Et pourtant, Dieu sait si dans le monde entier, aujourd'hui, cette naissance a fait du bruit. C'est la première fois, en effet, qu'une femme accouche d'un bébé qui a été conçu dans un laboratoire. Patricia Brown est donc le premier bébé éprouvette du monde. Une première médicale historique réussie par une équipe de médecins anglais, le docteur Patrick Stepow et le physiologiste Robert Edwards. Alors, moins de 24 heures après la naissance de ce premier bébé, il y a évidemment énormément de réactions. Il nous a semblé intéressant de rappeler quelles étaient les positions de l'Église vis-à-vis de ces problèmes.
1: L'Église catholique anglaise a réagi à cette expérience appelée un peu improprement celle du bébé éprouvette. Elle a manifesté son désaccord et ceci pour deux raisons. Premièrement, l'Église ne saurait être favorable à la manipulation biologique ou génétique au nom du principe selon lequel Dieu seul est maître de la vie. Deuxièmement, pour l'Église catholique, il ne saurait y avoir de dissociation entre l'acte d'amour et la fécondation. Il s'agit d'un seul et même acte. Et dans le cas qui nous préoccupe, la fécondation s'est opérée artificiellement et en dehors du corps de la mère. Jusqu'à maintenant, donc, du côté de l'Église catholique, c'est plutôt un non. D'autre part, certains moralistes chrétiens seront tentés d'excuser ce couple britannique qui, après tout, n'a voulu que susciter la vie, ce qui ne saurait être blâmable.
2: C'est donc le 25 juillet 1978, lorsque naît en Angleterre le tout premier enfant conçu par la méthode de fécondation in vitro au monde. Son nom est Louise Brown, contrairement à ce que vous avez pu entendre dans l'archive précédente d'ailleurs, ce n'est pas Patricia Brown. Que les réactionnaires de tout poil trouvèrent de l'eau à apporter à leur moulin en s'indignant de cette monstruosité faite à la création divine. Pensez-vous qu'on puisse concevoir des enfants hors du lit conjugal ? Quelle horreur ! Alors qu'on peut en faire si bien avec la domestique ou la bonne du curé sans avoir à les assumer après. Ce qui me fait évoquer ce sujet ce soir, c'est bien sûr le parallèle qu'on peut établir entre une avancée médicale profitant aux femmes et

vague d'indignation ressentie par une partie de la population non concernée directement, au nom d'une croyance ou d'une morale, et qui nous assure à chaque fois qu'avec ce nouveau cap franchi, l'humanité court à sa perte et se vautre dans la fange. Depuis la naissance de Louise Brown, d'autres progrès sur des questions éthiques, médicales et sociales ont été accomplis, et à chaque fois, ce sont depuis plus de 40 ans les mêmes arguments alarmistes et catastrophistes qu'on entend. Je termine donc ce sujet en posant cette question. Est-il nécessaire de toujours vouloir donner la parole à votre tonton Gilbert qui radote et râle en permanence sur les mêmes sujets à chaque repas de famille depuis des temps immémoriaux? Et doit-on nécessairement porter attention à ce qu'il pense à chaque fois qu'un projet, une naissance, un mariage ou un enterrement a lieu dans votre famille? Allez, je vous laisse méditer ces belles paroles et dans le même temps, je vous propose d'écouter un peu de disco-funk mélangé à de la soul R&B avec le groupe américain Earth, Wind and Fire qui sortit cette bombe qui fait aujourd'hui encore toujours son effet, le grandiose September. Au passage, je ferai remarquer qu'il ne faut pas s'étonner que les paroles de la chanson soient absolument incompréhensibles et dénuées de sens. J'ai eu l'occasion de lire une interview de Maurice White, un des compositeurs du groupe, qui expliquait qu'il avait composé d'abord la mélodie et qu'il a ensuite cherché à coller dessus des mots dont la sonorité allait avec l'instrumentalisation sans apporter aucune attention au sens de ceci. Ou, comme il le disait avec ses propres mots d'ailleurs, « never let a lyric get in the way of the groove ». 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

0: debut screening at the Cannes Film Festival, an audience and critics from all over the world were so electrified by one movie, they stood cheering afterwards. The movie is Midnight Express.
1: Dear Mom and Dad, this is the hardest letter I've ever had to write. 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
0: The true story of a young man in a foreign land and the one mistake that almost cost him his life. The movie is Midnight Express, based on the true story of a young man beyond the power of his government.
2: I want you to know we're going to do everything in our power to get you out of here as soon as possible.
0: A film of tension and terror and kindness, of despair and hope, of unbelievable courage to triumph when others would give up. It couldn't happen. But it did. The movie is Midnight Express.
3: C'est un film d'Alan Parker, produit par Oliver Stone, sorti en 1978, qui fit un triomphe international et aussi une très mauvaise pub à la Turquie, avec l'histoire vraie de ce jeune étudiant américain de 23 ans, Billy Hayes, qui, en vacances à Istanbul, tenta de faire passer à la douane 2 kilos de haschich et se retrouva emprisonné à perpétuité dans une des pires prisons du pays, après un procès impitoyable et expéditif qui le plongea des années durant dans un cauchemar absolu. Ce film, bien entendu, c'est Midnight Express, qui dépeint sans pathos les conditions inhumaines et dégradantes des prisons turques et le système judiciaire tentaculaire corrompu qui rendirent toutes les tentatives de ses proches pour le rapatrier vaines et sans espoir. C'est aussi un film sur ses évasions spectaculaires mais avortées lorsque Billy Hayes tente à plusieurs reprises de monter à bord du Midnight Express, une expression américaine pour parler d'évasion. Et sur le plan musical aussi, c'est un film avec une bande originale cultissime composée par l'italien germanophone, Hans-Jörg Moroder, plus connu sous son nom de Giorgio Moroder, qu'on entend ici en fond sonore, et qui fut un des pionniers de la musique électronique. Il ouvrit avec ses morceaux électro-disco la porte grande à l'épanouissement de ce qui allait devenir plus tard la techno et surtout My Beloved House Music. Il a en plus produit des dizaines d'albums cultes des 70s, comme ceux de Donna Summer par exemple. C'est vous dire le calibre de ce grand monsieur du synthétiseur qui fêtera cette année ses 80 ans. Alors comme on dit chez lui, Herr Moroder, danke schön für die Musik, je me tais et on termine d'écouter ce titre de la bande originale de Midnight Express, Chase, de Hans-Jörg Moroder, dit Giorgio.

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3: Madame, Messieurs, bonsoir. Et tout d'abord, ce chiffre qui nous parvient à l'instant, un chiffre vraiment démentiel, 775 morts à l'issue du suicide collectif, je voudrais dire de la tuerie des adeptes de la secte du Temple du Peuple en Guyana. 775 morts qui, sur l'injonction d'un fanatique, Jim Jones, se sont donc suicidés. Cela veut dire qu'il n'y a pratiquement aucun survivant.
4: C'est le département d'État américain officiellement qui a révélé ce soir que sur les 1200 membres de la secte du Temple du Peuple, 775 cadavres avaient été formellement identifiés. En fait, le bilan pourrait encore s'alourdir car les patrouilles qui quadrillent la forêt vierge autour de Jonestown ne cessent de découvrir de nouveaux morts. Les militaires américains qui rapatrient les corps des victimes ont formellement identifié ce soir la dépouille de Jim Jones, le fondateur de la secte, celui qui a ordonné ce suicide collectif dont l'horreur ne cesse de croître.
5: 1978, c'est aussi l'année de la tragédie du Temple du Peuple, The People's Temple, fondé en 1960 par le pasteur Jim Jones en Californie. Au départ, tout se passe bien. Jim Jones est un jeune pasteur baptiste idéaliste et épris de justice sociale et il veut faire de l'égalité raciale, comme on disait à l'époque, le combat de sa vie. Il fonde donc le Temple du Peuple, un culte qui mélange, aussi étrange que ça puisse paraître, la doctrine fraternelle et universelle du christianisme et la notion de justice et d'équité sociale du communisme. À l'époque, ce culte progressiste et multiracial séduit des milliers de jeunes de toutes les origines qui se retrouvent dans une atmosphère de fête, d'amitié et de partage, noir et blanc, main dans la main. Mais hélas, au fil des années, l'argent, le pouvoir, la drogue et la psychose commencent à ronger le leader du Temple du Peuple et Jim Jones commence à sombrer dans la paranoïa. Se sentant poursuivi, traqué, Jim Jones ordonne à près de 1000 de ses fidèles de le suivre au pays, dans un tout petit pays, le Guyana, pour fonder Jonestown au cœur de la jungle, une communauté rurale sur le modèle du Jardin d'Éden et des Kolkhoz soviétiques. Les premiers mois, tout semble se passer à merveille, le village autonome s'agrandit et chacun y travaille, et des festivités sont célébrées quasiment tous les soirs, bref, c'est un paradis. Du moins en apparence, car Jim Jones installe progressivement un régime de terreur. Complot, délation, disparition, chantage, violence et manipulation deviennent le quotidien de Jonestown, et les habitants, perdus au milieu de la jungle, complètement isolés du monde, sans véhicule ni téléphone, comprennent qu'ils sont pris au piège. Aux USA, le Congrès est alerté par leur famille et décide d'envoyer sur place le député Leo Ryan et une délégation de journalistes pour établir un contact avec le Temple du Peuple. Jim Jones, qui est malin, les accueille fraternellement et parvient à convaincre Leo Ryan que tout va bien. Mais le soir même, une trentaine de personnes supplient le député de les emmener avec lui aux USA et décrivent la terreur quotidienne de Jonestown. Le lendemain, dans une atmosphère très tendue, Leo Ryan emmène ses personnes avec lui vers son avion privé et c'est là que Jim Jones touche le fond. Il envoie un commando massacrer le député, les journalistes et les fuyards. Sachant que le meurtre de Leo Ryan signait son arrêt de mort, il réunit le soir même toute la communauté pour les convaincre de se suicider. Beaucoup tentent de résister, mais n'ayant aucun moyen de fuir et menacés de représailles sur leur famille, ils boivent tour à tour la limonade empoisonnée au cyanure. Au final, 918 membres du Temple du Peuple, dont 250 enfants, sont empoisonnés ou abattus en tentant de fuir, puis Jim Jones se tire une balle dans la tête. Il n'y eut qu'une poignée de survivants miraculés qui parvint à se cacher et à échapper au piège mortel. Ils étaient 36. Si vous voulez en savoir plus sur le Temple du Peuple, il y a un documentaire passionnant en trois parties intitulé Jonestown et qui analyse très bien l'emprise de Jim Jones sur ses fidèles à l'aide d'images d'archives, de reconstitutions, de témoignages poignants des survivants et de nombreux enregistrements qu'il a effectués pendant toutes ces années à la tête du People's Temple. Et bien que ce documentaire soit ahurissant et aberrant, je vous le conseille quand même vivement.

0: Un de mes singles préférés de tous les temps, ce White Man in Hammersmith Palais du groupe anglais The Clash, sorti en 1978. Un titre engagé qui fut lancé comme un message de réveil à la jeunesse anglaise, qu'elle fût blanche ou noire, pour leur demander de cesser de se quereller et de s'attaquer au véritable ennemi des jeunes, l'armée, la société de consommation et les politiciens.
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0: John Travolta and Olivia Newton-John together for the first time in Greece.
1: Bon, alors, je dois vous avouer un truc. J'ai un peu honte, mais c'est pas grave. Je pense qu'on a tous en nous quelque chose qu'on ne sait pas expliquer et qui pourtant nous procure une joie coupable. Et chez moi, bah, ne me demandez pas pourquoi, mais quand j'en ai marre de regarder des bons films et d'écouter des bons albums, eh ben, c'est ce que j'aime faire, c'est regarder le film sorti en 1978 avec John Travolta et Olivia Newton-John, Grease, avec ma tendre épouse en sirotant un milkshake à la fraise, quoi. Bon, voilà, j'ai pas grand-chose à dire sur cette comédie musicale, heureusement quand même, second degré, complètement cucu et désuète. Alors, sans transition, juste pour le délire, je vais vous passer un titre de ce film culte de 1978, Greased Lightning, chanté par John Travolta himself. So come on baby, climb aboard the real pussy wagon, it's time to sing Greased Lightning on Classics Time Machine.
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Ce fut probablement l'un des plus gros tubes de la décennie lorsque le trio américano-britannique The Police et les tout jeunes Sting, Andy Summers et Stuart Copeland lança ce hit monstre issu de leur premier album ultra culte Outlanders the Moor. C'est bien sûr le fameux Roxanne, sorti en 1978. Vous écoutez toujours Classics Time Machine avec le Dr M. Merci d'être encore avec nous, malgré le titre précédent pour lequel je vous présente mes excuses. Mais bon, allez, on va se déborder sur l'horaire, mais c'est pas grave, parce que j'avais encore justement une chanson bonus à vous soumettre. Jusqu'ici, je n'ai passé que des classics, enfin, à une exception près, que des classics de 78. Mais il faudrait s'adresser à l'éléphant dans le studio que je fais semblant de ne pas voir depuis le début de l'émission. Je parle du disco. Je suis désolé, hein, c'est mentir à l'histoire de faire une émission sans passer au moins un titre de ce genre décrié et pourtant simplement mal compris et victime du commerce à outrance. Rassurez-vous, je ne vais pas vous passer YMCA de Village People et Stayin' Alive des Bee Gees qui furent pourtant des hits majeurs de cette année 78. À la place, on va écouter un autre titre des Bee Gees, pas si mal que ça en fait, et tout aussi groovy. Alors on se détend un peu, hein, on dégaine le second degré, on laisse tomber cette attitude sérieuse pour les prochaines 3 minutes 30. Voici donc le dernier arrêt musical de ce Classics Time Machine 1978, The Bee Gees avec Night Fever sur Classics Time Machine.

0: Et voilà, mesdames et messieurs, Classics Time Machine 1978, c'est fini pour aujourd'hui. Vous avez survécu à un autre voyage radio-temporel et vous voici de nouveau revenus en 2020. J'espère quand même que vous avez passé un bon moment, c'est le but de cette émission. Et si vous souhaitez la réécouter, je vous rappelle que vous pouvez le faire en allant sur notre site www.radiosaintafrique.com où vous pouvez comme toujours laisser vos commentaires sur le bas de la page Classics Time Machine. Avant de vous quitter et de nous retrouver le mois prochain, mercredi 25 mars 20h, je voulais remercier aussi notre talentueux technicien Alex qui m'a accompagné dans la bonne humeur sans broncher, même pendant Grease ou les Bee Gees. Merci à lui donc. Pour le reste, le montage, réalisation, mixage, rédaction et la programmation, et même celle que je vous ai fait subir en fin d'émission, je plaide coupable, c'est moi, le Dr M, votre humble serviteur. On se revoit le mercredi 25 mars à 20h donc. D'ici là, portez-vous bien et encore un grand merci à vous d'avoir écouté cette 20e émission dédiée à 1978. Rendez-vous le mois prochain pour un nouvel épisode de Classics Time Machine qui sera consacré aux 60s. Passez une bonne soirée, à bientôt.
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2: Benoît et Titouan, nous nous retrouvons de nouveau sur le plateau du Larzac après notre émission de la semaine dernière pour que vous puissiez continuer à nous raconter votre passion auprès de vos brebis et de vos poules.
3: Par rapport à mon métier, est-ce que je me sens paysan ? Je suis paysan. Mais je ne suis pas paysan au sens origine paysanne. Moi, je suis né en région parisienne. Bon, j'ai toujours voulu travailler dans l'agriculture. Je suis allé au lycée agricole en seconde. Je me sens rural. Voilà, je me sens rural. Et dans la ruralité, en campagne, c'est vrai que je préférais être agriculteur, quoi, être paysan et surtout élever des brebis. Hein. Voilà, mon truc, moi, ça a toujours été ça. C'était l'élevage de brebis viande. Ça a été mon métier. C'est un premier stage dans les années 86-87, un mec qui m'a dit « Tu connais les brebis ?» J'ai dit « Bah non ». Il me dit « Ça te branche ?» Je dis « Bah oui, pourquoi pas ?» Je dis « Mais t'as une semaine pour me convaincre ?» Et puis voilà, ça a été le coup de foudre et j'ai toujours travaillé dans les brebis.
2: Qu'est-ce que tu aimes dans ton métier ? Qu'est-ce qui te donne du plaisir aujourd'hui ?
3: C'est quand le soir je vais faire un tour pour voir les brebis ou pour aller fermer les volailles, que c'est le plein été qui commence à faire nuit, que le ciel est magnifique, c'est le printemps à 6h du matin, les oiseaux ici à Tire-Larigot ça chante dans tous les coins, c'est quand tu vois passer l'aigle royal, bon hélas de temps en temps il vient nous bouffer des poules, c'est tout ça quoi, c'est le fait d'être... Je suis né en ville, mais jamais je pense que j'aurais réussi à vivre en ville. C'est, je suis à la campagne, voilà. Je suis et puis je suis indépendant, quoi. Voilà, mon boulot, c'est avec mon associé, on prend les décisions, on choisit de faire comme on veut. Bon, on a plein de contraintes, on dépend de nos fournisseurs, on dépend du marché international des céréales, du soja,
4: du climat.
3: Voilà, ça devient de plus en plus compliqué, quoi. Mais voilà, c'est ça qui fait que j'aime. Et puis bon, ça va faire sourire certains sans doute, mais les gens ils vont en vacances où ? À la campagne. Ben, moi j'y habite toute l'année. Voilà, donc alors c'est sûr que bah oui, avec le métier de paysan, surtout comme on faisait de la vente directe, etc., devoir être présent sur les marchés toutes les semaines, bah les vacances, depuis qu'on est ici, ça n'a jamais été papa, maman et les deux enfants qui partaient en vacances. C'était un parent qui prenait les deux enfants qui partaient en vacances pendant que l'autre restait ici, et voilà quoi. Bon, avant de revenir ici, on a eu des vacances, on avait plus de loisirs, de temps libre. Mais en même temps, voilà, ici, si on veut prendre une heure, deux heures, il n'y a personne qui nous dira « Non, il faut continuer à aller au turbin, quoi. On fait comme on veut, quand on veut. » Bon, il y a des contraintes, mais voilà, c'est ça qui est bien.
2: Et toi, Titouan, qu'est-ce qui te donne du plaisir dans ce que tu vis aujourd'hui ?
4: En ce moment, pas trop, quand même. C'est un peu compliqué, l'installation, tout ça, mettre en place, c'est pas non plus c'est pas non plus joyeux tous les jours. Mais après, oui, c'est sûr qu'on a une tranquillité quand même vis-à-vis des autres qui est quand même assez appréciable. Nous, en plus, on a la chance, on fait de l'agriculture dans un endroit qui est quand même assez préservé des activités humaines, si tu veux. Donc, quand t'es au fond des bois à faire ta clôture tout seul peinard, c'est sûr que si t'as envie de t'asseoir un quart d'heure, ce que je fais des fois, je m'assois un quart d'heure. Et je regarde un chevreuil qui passe, ou alors au printemps, c'est vrai que t'écoutes les oiseaux chanter, c'est quand même assez appréciable, quoi, voilà. C'est quand même assez appréciable d'être dans ce milieu qui est très tranquille, quoi, qui est très apaisant, quand même.
3: Et puis, il y a un autre aspect aussi, enfin, pour moi, en tout cas, c'est que le boulot qu'on fait, on produit des trucs de qualité, je pense. En tout cas, on essaie de mettre tous les moyens, et on a quand même beaucoup de retours positifs par rapport à ce qu'on vend aux gens, quoi, voilà. Et c'est quand même pas mal de produire quelque chose qui est bon, ouais. Et de faire plaisir, quoi. Bon, là, on a arrêté de faire des volailles. Quand je descends au marché le vendredi matin, il y a plein de gens qui me disent « Alors, et les poulets, quand est-ce qu'il y en aura ?» Je dis « Bah, écoutez, là, pour l'instant, c'est pas à l'ordre du jour. On n'est pas, on n'est plus vraiment dans la production de volailles de chair, mais voilà. » Et les gens ne trouvent pas de... Enfin, il y a beaucoup de gens qui me disent qu'ils ne trouvent pas de bons poulets, quoi. Là, on a arrêté pendant 3 mois le marché pour les œufs. On n'est pas encore présent sur le marché pour les œufs, mais voilà, il y a plein de gens qui nous disent « Ah, vos œufs, ils nous manquent. Quand est-ce que vous revenez ?» Donc ça, c'est super gratifiant. Faut pas croire, le Larzac, c'est pas le meilleur des mondes. Hein. C'est des relations normales, quoi, comme partout. Le plateau du Larzac ou Saint-Cernin-sur-Rance, Saint-Afrique, Saint-Isère ou la Normandie que je connais bien, les relations du monde rural sont les mêmes, quoi. Les gens qui ont le foncier, c'est eux qui ont le pouvoir, et puis voilà, quoi.
2: C'est pas un monde de bisounours, ça, alors.
3: Pas du tout.
4: Non, pas du tout.
3: Non.
4: Enfin, après, il y en a peut-être qui sont convaincus de ça, mais moi, c'est pas du tout mon opinion, quoi. Ici, on est sur le Larzac, nous, on est sur une ferme SCTL, donc c'est-à-dire bâtiment d'exploitation, maison et terre, tout appartient à la SCTL, voilà. Donc, on fait partie de ces gestions collectives du foncier, du bâti à l'école et non à l'école.
3: Il y a une différence, c'est que par rapport à d'autres régions du Sud-Aveyron, par exemple, c'est qu'il y a une diversité d'origine qui est plus forte sur le Miavois, quoi, je veux dire tout autour, parce que c'est lié à la lutte du Larzac.
2: Est-ce qu'il y a d'autres choses que vous voulez transmettre aux auditeurs de Radio Saint-Af?
3: Prenez soin de notre environnement à nous tous. Voilà. Si on veut continuer à pouvoir exister dans les conditions climatiques qui nous sont prédites, oui, il faut que tout le monde prenne conscience du risque, quoi. Voilà, c'est...
4: Enfin, mon père, il est en fin de carrière, donc bon, ça va aller. Hein. Mais moi, j'attaque, j'ai 30 ans, donc 32 ans, voire peut-être 34 ans du coup de carrière à faire. C'est vrai que je me dis... Là, en disant comment j'ai vu évoluer mon environnement, c'est vrai que je me pose quand même pas mal la question de comment ça va être dans 30 ans, hein. Comment ça va bien pour ton époque. Je suis quand même venu m'installer. Si tu t'engages dans un métier comme celui-là, c'est quand même un métier un peu passion, quoi. Il faut vraiment aimer faire ça pour... Enfin, je pense pour le faire. Hein. Aujourd'hui, les agriculteurs qui aiment pas vraiment ce qu'ils font, je crois que leur vie est très très très compliquée, quoi. Hein. Donc il faut quand même aimer un peu ça. Donc voilà, moi j'aime ça, je viens le faire et tout... Et après, oui, j'espère que ça va se passer le mieux possible. Voilà, déjà moi pour ma carrière d'agriculteur et après aussi pour les suivants. Hein.
3: C'est là où on met notre argent de notre consommation qu'on est le plus efficace. On fait gaffe à ce qu'on consomme. Le moins impactant sur l'environnement, ce serait le mieux, quoi, voilà. Et je pense qu'on peut arriver à sauver des trucs, quoi. Arrêtons tous ces voyages en avion, messieurs, dames.

0: c'est qui frappe à la porte.
1: Tu vas pouvoir voir notre magnifique troupeau.
0: C'est
1: de,
0: le monde.
1: De voilà, donc là on est dans l'agnelage, puisque donc on produit des agneaux. Nous on veut que les agneaux ils aillent dehors, qu'ils mangent beaucoup d'herbe. Donc on fait un agnelage assez tardif, là ça a commencé il y a une petite semaine. Donc c'est le tunnel d'occasion qu'on a acheté pour abriter nos brebis. Voilà, donc c'est l'endroit où elles peuvent se mettre à l'abri la nuit. Sur la ferme, il y avait deux vieux bâtiments. Une voûte en pierre qui était une ancienne bergerie, mais que nous, on a converti en poulailler.
2: D'accord.
1: Donc dedans, il y a la possibilité de mettre de l'eau de poule pondeuse. Bon, puis c'est des vieux bâtiments, c'est des voûtes qui ont été bétonnées parce que bien avant nous, il y a eu des gens qui ont fait du lapin ici. Donc en fait, ils ont bétonné les sols et c'est, pour les brebis, c'est pas très sain, quoi, une bergerie bétonnée. Puis c'est des vieux bâtiments où l'ambiance est quand même pas extraordinaire quand tu mets 120 brebis dans ce genre de bâtiment-là. Ça devient très vite un peu confiné, quoi. C'est pas vraiment top. Que là, bon, ben voilà, nous, les brebis, elles sont dehors et. Et voilà, quoi, tout va bien.
2: Et dans le tunnel, elles n'ont pas trop froid la nuit ?
1: Des brebis, ça n'a pas froid. Ça n'a jamais froid dans la mesure où elles ont à manger. Voilà. C'est un ruminant et la brebis, dans la panse, c'est une véritable usine à gaz. La température doit être aux alentours de 42 degrés, je crois, si je me souviens bien. Donc, en fait, elle produit sa chaleur elle-même. Dans la mesure où elle a du carburant pour mettre dans l'usine à gaz, les brebis, elles n'ont pas froid. Puis bon, là, elles ont la laine. Voilà. Ce qu'elles craignent le plus, c'est l'humidité, quoi. Si elles étaient vraiment... pas aucune possibilité de se mettre à l'abri de la pluie s'il pleut beaucoup. Bon, hélas, en ce moment, c'est pas vraiment le cas. C'est ça qui les ferait souffrir le plus, quoi.
2: Et alors, la laine, est-ce que tu en fais quelque chose ?
1: La laine, on la tond, parce que sinon, les animaux, quand ils commencent à faire chaud, ils souffrent. Mais non, on en fait rien. Moi qui ai été tondeur, la laine, ouais, c'est un produit. Et puis nous, on a une laine, je pense, de bonne qualité, quoi. C'est pas une laine chargée en cochonnerie. Ça devrait être du bon produit, quoi.
2: Et est-ce qu'il y aurait d'autres usages possibles que le vêtement ?
1: Ah, mais là, la filature Colbert, je sais même pas si c'est pour du vêtement. C'est parce que c'est pas des fils. En tout cas, en brebis lacone, c'est pas une fibre facile à filer pour faire du fil. Hein. Je sais qu'à l'époque, la laine de lacone servait beaucoup à faire des futons. Le truc, c'est de remonter les filières, quoi. C'est un peu compliqué.
2: L'isolation aussi,
1: ça. Voilà, ouais, c'est ça, les filières industrielles, ouais.
2: D'accord.
1: Ouais.
2: Joli troupeau en plein air, au soleil, magnifiques petits agneaux.
1: Voilà, bon, hier il a plu, on est super contents, mais c'est vrai que là, sur le tout devant, c'est un peu bouillaqueux. Voilà, les petits agneaux sont là, ils sont tranquillous.
2: Alors, est-ce que tu les parques avec la mère ?
1: Alors, quand ça naît, je vais te faire voir, si tu veux, on va aller, ouais. on peut passer là. En plus, on a un troupeau très cool, il n'y a pas de jus.
2: Ah, il n'y a pas de jus ?
1: Non.
2: Pas besoin de jus ?
1: Non, là, non. Non.
2: Vraiment cool, très cool.
1: Ouais. Allez. Voilà, donc là, les brebis, les agneaux, tranquillou au milieu de leurs copines. Et une fois que les agneaux sont debout, à peu près secs, effectivement, je les enferme pendant 24 heures, des fois plus si la brebis ou si les agneaux sont un peu faiblards. Là, comme celle-là, là-bas, l'agneau, il est né hier matin et déjà, c'est dehors avec sa mère et voilà. Donc là, les blanches, ça, c'est les cosnards des garrigues.
2: D'accord.
1: Les traits rousses sur la tête, ça, c'est des rouges du Roussillon. Et puis après, celles qui sont un peu internationales, on va dire, au niveau robe et apparence, c'est parce qu'en fait, quand on a monté le troupeau, on a racheté un troupeau à quelqu'un qui est là, c'était décédé. 70 brebis, et ça faisait 5 ou 6 ans qu'ils mettaient du rouge du Roussillon.
2: D'accord.
1: Donc on a racheté ce troupeau-là, et on a quelques brebis qui sont jolies, et voilà.
2: Et est-ce que vous faites un peu de calinothérapie ou musicothérapie avec les brebis ?
1: Alors, calinothérapie, je sais pas ce que ça veut dire, mais ouais, je suis assez proche de mes brebis. Et ouais, il y en a quelques-unes qui rechignent pas à se faire caresser, ouais. Musicothérapie, non. Bon, d'abord, il n'y a pas le jus dans le bâtiment. J'ai pas de pile, j'ai pas de transistor, donc voilà. Non, mais c'est des bêtes, j'aime bien le contact. Et...
2: Elles viennent vers toi spontanément ?
1: Ouais, certaines, ouais. Oui, pas toutes, hein, c'est un troupeau, hein, donc il y a des individualités très diverses. Mais oui, il y en a qui viennent. Là, on n'a pas Rashtek, mais parce que c'est un jeune de l'année dernière, mais Rashtek, c'est un intersexe. Voilà. Donc sa mère ne l'aimait pas au départ. Et puis deux jours, trois jours, quand j'ai voulu lui poser la bouche, je me suis rendu compte que c'était un intersexe. Mais comme on l'élevait au biberon parce que sa mère ne l'aimait pas, donc il est proche de nous, on l'a gardé, quoi, voilà. Donc on est super à la mode.
2: Tu peux nous expliquer ce qu'est un intersexe ?
1: Et bien, pour les Sud-Aveyronnais, enfin pour les éleveurs de brebis, c'est un big book, quoi, voilà. Il y a une sorte de vulve avec un micro-pénis qui sort.
2: D'accord.
1: Et puis lui, il est vraiment particulier parce qu'en plus, il a un testicule, mais le scrotum, il n'est pas développé.
2: D'accord.
1: Voilà, donc il a un testicule, il a un comportement un peu de bélier, mais voilà, je suis tranquille, ça ira jamais aucune brebis, celui-là.
2: D'accord.
1: Non,
2: ouais, et il belle comment ?
1: Ah ben, il belle comme une brebis normale, quoi, voilà. Hein, c'est pas... Bon, là, en plus, il est jeune, donc... Voilà. Ouais, ouais. On est super, super en fait en avance au niveau sociétal.
2: Ah ouais, ça existe aussi chez l'homme. Hein.
1: Et exactement, je sais. Ouais. Ouais, c'est pour ça. Mais voilà. Mais généralement dans les élevages, effectivement, les intersexes, ils survivent pas longtemps parce qu'ils servent à rien. Quoi.
2: Ah ouais.
1: Sauf que nous, on l'a gardé parce que comme il est, comme on dit, amaniagué. Pour faire venir le troupeau, quand on appelle Rachetek, eh ben, Rachetek il vient nous voir, il nous saute pas dans les bras, hein, mais il vient nous voir, et donc ça, c'est ce qu'on appelle, ça va être un menon, quoi, voilà, il va nous servir à mener le troupeau. Comme la vieille, là, on a une vieille ici, là-bas, c'est elle qui est couchée là-bas. C'est pareil, elle est super sympa, mais normalement, dans un élevage normal, ça devrait faire 4 ou 5 ans, et elle serait partie à l'abattoir. Bon, ben, nous, on l'a gardée parce qu'elle mène le troupeau, quoi, voilà, quand on veut bouger tout le monde. On l'a fait venir et tout le monde suit.
2: Et les agneaux, tu les vends à quel poids ?
1: Ah bah les agneaux, on va les vendre, ils feront 35-40 kilos vifs. Ça fait des agneaux qui font des carcasses de entre 15 et 18 kilos. Voilà. Donc on en vend, comme c'est le début, on en a vendu un peu en direct l'année dernière. C'est-à-dire qu'on fait faire la découpe à la société Landau-Closer Viande, là, qui est à Entrenas. À côté de Marvejol et puis sinon après on est adhérent aussi au groupement de producteurs Celia, voilà, et donc on a vendu des agneaux aussi chez eux, et donc eux ils font l'abattage pareil à Marvejol, et c'est distribué dans les boucheries, etc., en carcasse d'agneau bio, quoi, voilà.
2: Et on te prend par exemple le kilo d'agneau à combien là-bas?
1: Alors les derniers agneaux qu'on a fait partir, ils nous ont été payés, ils faisaient 17 kilos de carcasse, et ils nous ont été payés 130 euros pièce. Voilà.
2: Donc, ça te paraît être un bon prix, une reconnaissance du travail?
1: Ouais, là c'est des prix qui sont intéressants, mais en France on produit même plus la moitié des agneaux qu'on consomme. Donc,
2: pourquoi? Tu peux nous expliquer ça?
1: Ben parce que l'élevage ovin viande a été mis à rude épreuve pendant de nombreuses années par rapport à la concurrence des agneaux irlandais, des agneaux anglais qui étaient importés en France. En Angleterre, eux, ils consommaient énormément en fait, d'agneaux néo-zélandais. Voilà, donc c'est ce qu'on a appelé les accords du GATT, qui datent des années 90 ou quelque chose comme ça. Voilà, donc il y avait importation dans l'Union européenne d'agneaux néo-zélandais, et au sein de l'Union européenne, les Anglais et les Irlandais nous faisaient manger leurs agneaux en France. Il y avait des camions entiers qui arrivaient, par exemple, à Saint-Afrique, à l'abattoir. Moi, j'ai vu des camions d'agneaux irlandais et anglais qui arrivaient, quoi, voilà.
2: Et ça continue ?
1: Je ne sais pas où ça en est. Là, je suis un peu déconnecté de tout ça. Mais je pense que oui, peut-être qu'on n'importe que des carcasses maintenant. Parce qu'importer des animaux vivants, c'est quand même c'est un peu délirant, quoi. Mais j'imagine qu'on importe toujours de la viande, de toute façon.
2: Et vous n'avez pas votre mot à dire là-dessus, dans la mesure où la PAC vous fait taire, entre guillemets ?
1: Non, la PAC, elle nous fait pas taire. La PAC, elle permet justement de compenser cette concurrence avec des systèmes de production qui sont pas si tant extensifs que ça, les Anglais, etc. Mais ils ont pas du tout la même structure d'exploitation agricole que nous. Hein. Des gens comme nous, fermiers sur une petite exploitation, il y en a pas beaucoup en Angleterre. Ils ont des gros propriétaires terriens avec des gens qui sont salariés, qui travaillent dans des grosses exploitations. Je rappelle quand même que la reine d'Angleterre recevait le plus d'argent de la PAC à l'époque où l'Angleterre était encore la Grande-Bretagne. Était encore dans l'Union Européenne, quoi.
2: God save the Queen.
1: God save the Queen, ouais. Ouais, la pauvre. On ne produit pas suffisamment, on n'a pas une structure suffisante. Entre les volailles, les poules et les brebis, on n'avait pas assez. Donc on a acheté un peu de grain, mais c'est de l'orge bio qu'on a acheté. Et voilà, donc elles ont du grain et elles ont aussi un aliment bio, puisqu'on a un fournisseur d'aliments qui fait que de l'aliment bio. avec qui on travaille depuis 20 ans. Donc on achète aussi un peu d'aliments pour amener la matière azotée. Voilà.
2: Est-ce que vous n'avez pas assez de surface pour pouvoir produire suffisamment de
1: les céréales, non, c'est compliqué parce qu'il faut choisir entre la production de fourrage et la production de céréales. Donc voilà. Et puis la consommation des volailles était quand même vachement plus importante. Là maintenant, ça va sans doute s'équilibrer. On verra ce que ça va donner. Mais après, en ayant les troupeaux de brebis, il faut produire du foin. Hein. Là, nous, cette année, on a acheté du fourrage. Hein. On a acheté une quinzaine de tonnes de foin à l'extérieur. Hein.
2: Et est-ce que vous les traitez préventivement contre certaines maladies ? Chlamydia
1: Chlamydiose, non. On se pose la question, peut-être qu'il nous faudra refaire une année la vaccination sur les agnelles. On va peut-être le refaire. Donc, pour l'instant, on n'a rien fait. On a un troupeau très jeune, donc pour l'instant, ça ne craint pas. Après, ce qu'on fait, c'est qu'on fait des coprologies pour regarder s'il y a des parasites du tube digestif. Voilà. Donc, cette année, on les a traités une fois, là. Mais parce que surtout, on avait des oestres. Hein. Les oestres, c'est une mouche qui pond une larve au niveau du nez des brebis, surtout quand il fait très chaud. Et donc, après, ça fait une sorte de pupe de mouche. Qui se développe dans les naseaux et ça fait moucher les brebis et à la fin ça peut partir, ça fait des cancers du sinus. Voilà. Donc là effectivement cette année on a fait le traitement contre les oestres qui en même temps fait aussi pour d'autres parasites internes. Donc voilà, les brebis ont été traitées une fois. Voilà. Et on a déparasité nos jeunes agnelles aussi une fois parce qu'il y avait du ténia. On le voit dans les crottes. Et on a attendu le dernier moment pour le faire et on les a traités. Sinon après, non, il n'y a aucun autre traitement. Bon, si une brebis a un problème de mammite ou quoi que ce soit, je serai amené à faire un traitement antibiotique. Je ne vais pas laisser mourir la brebis. Mais sinon après, j'utilise beaucoup d'aromathérapie, des huiles essentielles diverses et variées. Pour tout ce qui est des infections, petites plaies, etc. Mais bon, après, la chimie, ça peut nous arriver de l'utiliser, quoi. Antibiotiques et anti-inflammatoires si on a un problème de mammite, par exemple.

0: octobre-novembre. Du jour au lendemain, il nous a manqué 3 brebis. Bon, on ne savait pas trop qu'il y avait le loup et je pense que ces 3 brebis-là, c'est le loup qui les a tapés. Après, ça a été début décembre. Toutes 10 brebis qui ont mort ou euthanasié. On en a fait euthanasier 3 parce qu'elles étaient blessées de manière trop importante pour les soigner. Et donc il y en avait 7 qui ont été tués. Les brebis étaient un peu loin de chez nous, donc on les a ramenés juste à côté de la maison, une vingtaine de jours après, à 2 pas de la maison. Là on en a eu 8 qui ont été touchés, 6 morts sur l'attaque et 2 que j'ai dû euthanasier. Il est passé l'année dernière, cette année à l'automne, on serrait les fesses et on touchait du bois. Bon, cette année il n'y a pas eu de dispersion à première vue, il n'y a pas eu d'attaque, en tout cas sur cette partie ici du Larzac. Sur le sud du plateau à première vue il y a des incidents, hélas, mais voilà. On va essayer de vivre avec. Alors on a mis en place un chien de protection, Monsieur Toby, là, un matin espagnol. Bon, il n'est pas avec le troupeau de brebis ici, il est avec le troupeau des agnels. Mais voilà, Toby, il fait 80 kg, un matin espagnol, qui j'espère en cas d'attaque nous protégera, on verra bien. Bon, mais on est habitué à la prédation de la faune sauvage. Hein. Avec les volailles de chair, les autours des palombes et les éperviers, c'était nos principaux ennemis. Hein. Donc ça pouvait monter jusqu'à 250 volailles mangées par an sur les 5000 maximum qu'on faisait. Donc ça nous arrivait de... On sait ce que c'est que la prédation par la faune sauvage. Dans le cas du loup, on est indemnisé un peu, mais bon, c'est pas ça qui fait, ça fait pas tout, quoi. On est aidé pour faire des clôtures, on est aidé pour l'achat du chien, mais c'est pas la finalité en soi, quoi. Voilà, il faut qu'on puisse se défendre, hein, c'est tout. Moi, je suis pas le loup. On n'arrivera pas à l'éradiquer. Il est là. Il est venu tout seul, mais il faut qu'on puisse se défendre. Hein. Si le loup il vient attaquer, moi, comme on a eu subi 2 attaques, j'ai l'autorisation de tir de défense. C'est-à-dire, si je me trouve nez à nez avec le loup, que par hasard j'ai le fusil avec moi, j'ai le droit de tirer au moins en l'air pour lui faire peur. Voilà, il faut qu'on puisse avoir le droit, il faut qu'on puisse se défendre. Je ne dis pas qu'il faut faire des éradications et tuer tous les loups, hein, c'est pas ça mon propos, hein, mais il faut qu'on puisse se défendre. Voilà, c'est tout. Déjà, il y a l'effet d'excitation. C'est des proies faciles, quoi. Donc, le loup, en fait, il chope souvent à la gorge, il serre un bon coup et la brebis, elle tombe pas, quoi. Et le loup, lui, il le sait pas. Donc, ce qui fait que tant que le troupeau est accessible, qu'il peut continuer à courir après, qu'il a des brebis qui sont à côté de lui, et il va les choper, il va les claver, quoi. L'attaque du début décembre l'année dernière, il y avait un endroit, il y avait 2 brebis qui étaient à 2 mètres l'une de l'autre, et il y avait un autre endroit, il y avait 3 brebis, elles étaient à 5-6 mètres l'une de l'autre, quoi. Donc ça veut dire que les brebis, elles ne savaient pas trop, c'était la nuit, lui il est venu, il a tapé, il a tué des brebis. Puis celles qui sont blessées, elles étaient blessées à la gorge, puis après il a tenté sans doute de les rattraper parce qu'elles étaient des fois blessées entre les 2 gigots en bas, il a dû essayer de les choper. Bon, puis elles ont réussi à se sauver, et une fois que le troupeau est parti, le loup il fait demi-tour. Enfin là, je pense que le loup il était tout seul. Il fait demi-tour, il prélève sur une ou 2 carcasses, il mange l'épaule. Il fait ce qu'on appelle, il tire la peau comme en chaussette là. Il prélève ses 2, 3, 4, 5 kilos de viande peut-être. Et puis après, voilà, les autres c'est trop tard, quoi. Et le loup en fait il embarque pas une carcasse, quoi. Hein. Il la tue et il consomme sur place et puis il s'en va, quoi. Voilà. Hein. De fuite, hein. Donc elles ont un instinct grégaire, c'est-à-dire qu'elles vont chercher à rester en troupeau, mais surtout c'est un animal de fuite, c'est-à-dire que si elle craint quelque chose, elle va chercher à s'en aller. Donc c'est comme ça que ça fonctionne, quoi. Elles s'en vont, quoi. C'est le nombre qui fait en fait la protection, quoi. Je veux dire, c'est comme un banc de harengs, etc. C'est un peu comme ça qu'il faut le voir, quoi. Voilà, c'est le nombre qui fait la protection. Comme les étourneaux, les rapaces, ils savent pas quel étourneau ils doivent taper parce qu'ils voient ce sort de gros nuage et en fait, ils n'arrivent pas à fixer un objectif. Donc, c'est le nombre qui fait... voilà. Et là, les brebis, elles réagissent pareil. Hein. C'est le troupeau qui fait la protection, mais hélas, il y en a quelques-unes qui se font attraper.
1: Et j'ai vu que vous aviez des chevaux aussi. Qu'est-ce qu'ils font, les chevaux, ici?
0: Les chevaux, on a surtout des ânes. Ils nous permettent d'utiliser des parcours qui sont très très peu valorisables par les brebis.

0: soit des ânes de, pour des gens qui font des balades, voilà, non. Bon, après, de l'attelage, peut-être, je sais pas, c'est plus son plan. Moi, les équins, c'est pas trop mon... Je les trouve sympas, hein, mais c'est pas trop mon truc.
1: Merci Benoît et Titouan pour nos échanges particulièrement intéressants dans votre magnifique ferme du Sceau sur le Causse du Larzac. Chers amis auditeurs, la semaine prochaine, nous nous rendons sur la commune de Saint-Jean-du-Bruel, à l'est du département, dans la vallée de la Dourbie, pour rejoindre sur le hameau de Saint-Glaise, Piou, avec ses brebis qui adorent manger dans les bois. Pour nous joindre, n'hésitez pas à nous écrire sur paroleruralaupluriel@gmail.com.
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0: Salut, salut, c'est les deux tonneaux.
1: Salut, salut aux amateurs de rock'n'roll et les amatrices de rock'n'roll.
0: Ouais, surtout les filles, les garçons. Bon,
1: les garçons,
0: truc, il y en a, mais.
1: Ils essayent que de montrer les muscles.
0: Ouais,
1: Mais,
0: il y en a marre de tout ça.
1: Il y en a marre de
0: Testostérone.
1: ça. Il y en a marre de ça. Il y en a marre de ça. Donc, on va commencer par une chanson douce
0: Oui.
1: qui nous vient
0: Des Charlots
1: de France.
0: de France de 1967, avec un charmant petit titre, Si tous les hippies avaient des clochettes.

0: parler là, non ?
1: Oui, oui, oui, on va parler. Là, c'est là. Les Lolitas, donc là, c'est la fiancée du... Oui, non, pas celui-là, là-bas. Il faut que tu parles de celui-là, toi. Là, c'est les Lolitas, donc, la fiancée du pirate.
2: C'est la fiancée du pirate.
1: Ouais.

0: Hop là, un petit trou, on n'est pas calé.
1: Ah, c'est bien les petits trous.
0: On n'est pas calé.
2: Si, on est calé.
0: Allez, on est parti pour du Dagnasty.
2: Non, pas de suite, là, c'est des...
0: Ah ouais, Stranglers.
2: Stranglers,
0: 77. Un groupe que personne n'a vu arriver, d'ailleurs. Hein, parce qu'ils n'avaient pas... une guitare avec des distorsions, et, ils étaient plutôt propres, mais avec un son complètement particulier.
2: Exactement.
0: Et ça a fait leur force. Voilà. Après la carrière, moi j'en dis rien.
2: Ouais,
0: la carrière n'a pas été facile, mais. Mais bon, c'est bien quand c'est bien ce qu'il y a. Et puis ils sont encore là. C'est ça. On peut aller voir les Stranglers en concert. Je pense que ce sera pas forcément mauvais. Quoi.
2: Bah, ils ont quand même attaqué en pleine vague punk, donc.
0: Moi je pense que si tu vas voir les Stranglers maintenant, tu te regardes.
2: Oui, il y a beaucoup de chance. On va écouter ça du coup, alors les Stranglers.
0: Un morceau en vaut une seconde, donc il y aura deux morceaux.
2: Voilà. Non, comme on a pris deux albums, est-ce qu'on garde le même ou on en passe un autre?
0: Ah, non, deux morceaux là, deux morceaux là-bas. Et oh, là,
2: c'est qui décide là,
0: oh. Non, mais oh.
2: Donc là, c'est No More Heroes. No More Heroes anymore. C'est parti.

0: Et bien voilà, c'était tout gentil et tout ça. Pendant que l'auto il cherche quelque chose là-bas dans le sac, on va faire un petit peu de blabla. Donc on va dire, on va présenter le nouveau disque qu'on va passer, c'est donc The Lord of a New Church, et le morceau s'appelle Never Believe It. Alors les Lords of a New Church, on vous présente plus, on a déjà passé quelques fois, donc Léo va gueuler parce qu'on parle pas dans le micro.
1: Donc, exactement. Là,
0: Donc, avec Mister.
1: C'est intolérable.
0: Intolérable, je suis complètement d'accord. Allez, c'est parti.
2: Fais péter, va.

0: Salut. Oh. Donc on envoie quoi? Diagnostic
1: en live.
0: Live?
1: Ouais. Mettez les enfants aux abris. Hein.
0: Ouais, parce que ça, c'est tendance à envoyer du saucisson. 1987, attention. C'est parti.

0: Vas-y, il faut faire des paroles. Et puis, c'est pas là que ça se passe. Non, mais c'est ça, c'était...
1: Mais on en est au franchisme, on revient
0: à la jolie dame.
1: À la jolie dame, ouais.
2: C'est la débandade.
1: Ouais, donc la dernière fois qu'on a passé le franchise, il a plu.
0: Oui.
1: Donc, si ça pouvait recommencer, ça serait pas mal. On va essayer. Allez, c'est parti pour le franchise, là.

0: c'était quand même pas mal les franchises. Donc on va passer sur autre chose, on va passer sur quelque chose de plus hardcore, hein, un peu plus punk à roulette là du coup. C'est le premier blanc et noir que l'auto nous a trouvé dans son grenier, dans sa grande cave, dans sa cave magique. Et donc, c'est en fait blanc et noir, c'était un fanzine, je crois, hein, c'était ça, ton nom
1: c'était maison d'édition. Une maison d'édition, quoi.
0: Ouais, une maison d'édition, ouais, qui a balancé que du.
1: Qui a produit pas mal de groupes.
0: Hein. Oh oui. Ouais, il est un peu loin pour parler, peut-être que vous ne l'entendez pas bien, mais. Si, ça va, on l'entend. En plus, il tourne le dos au micro, donc c'est pas pratique.
2: Il y a mieux, mais bon, comme c'est du rock'n'roll... Bon.
1: Mais là, il se trouve que j'ai trouvé le premier album qu'ils ont produit, en fait, tout simplement.
0: En fait, il faudrait lui mettre le micro dehors. Tu veux qu'on écoute ça ?
1: Ouais, écoutons ça.
0: Allez. C'est parti !

0: Quand vous avez été sage, je vous en passe une deuxième, hein, voilà. Puis pour nous, c'est plus facile. C'est plus...
1: This next one is called Give Me a Break, and it's going straight to number one.

0: sincere, but I believe that color is... avec notre dernier morceau, parce que déjà je vois que l'heure passe, hein. Encore un peu, allez, un dernier, un truc qui va envoyer un peu de saucisse,
1: ouais,
0: encore un ou deux, ouais, un peu plus,
1: ouais.
0: Ouais, merci Léo, cool. Donc on va continuer avec quelque chose qui envoie de la saucisse plein pneu là, donc du New Bon Turks, un morceau qui est de 1994, Straight Cheeser. Donc vous allez voir, c'est assez tonique en principe.
1: C'est de la promenade, quoi.
0: Oui, c'est une grosse balade, un peu électrique, mais une grosse balade. C'est parti.

0: vous avez prévenu, c'était pas trop mal du tout. Alors maintenant, le taux, il va nous passer quelque chose, il va appuyer sur le truc. Hop là, tu suis un gros goutte, dis.
1: Les fortune song.
0: Les fortunate song. Fortunate song. Tiens, tu vois. Hop, il faut monter le potard.

0: Alors voilà, voilà, ça c'était monsieur Mojo Nixon, franchement un groupe américain qui a joué avec tout un tas de bonhommes, c'est un disque qui est des années 87. Lui après il a fait des albums avec tout un tas de types, notamment Jello Biafra de Dead Kennedys, qui était, après il s'est fait casser la gueule d'ailleurs Jello Biafra à cause de lui, parce que les fans disent « Ouais, t'as tué un traître, tu nous as trahi », alors que non, il fait du rock'n'roll, c'est tout. Et il s'est fait casser la gueule à cause de ça par un groupe de tarés, parce qu'en fait il est joué avec Mojo Nixon. Les gens sont curieux. Mais bon, c'est pas une raison pour taper sur les déjà. Donc là, on va passer sur une compilation à la con. Je l'ai nommée comme ça parce que c'est pas le titre. Voilà. Donc,
1: alors là, je me marre.
0: Ben oui, ouais. Marquetta, c'est le truc...
1: Dance
0: Hit. Alors, qu'est-ce que vous voulez? Je vais pas mettre ça. Let's Dance Over the Hit. Alors,
1: voilà,
0: attendez.
1: Ouais. Hein, c'est une pochette très années 70.
0: Ah
1: avec,
0: oui.
1: Avec une jolie fille avec des paillettes et tout.
0: Et une jupe très courte, encore une fois. Ouais. Oui, oui, oui.
1: Mais
0: oui,
1: c'est
0: oui.
1: Très agréable. Et, voilà. Je pense qu'on peut avoir confiance à ce qui a gravé dessus.
0: Donc, le taux m'a dit que c'était peut-être une reprise de Black Sabbath. Donc, on va voir.
1: Sûrement.
0: Oui, Paranoid. Donc, avec le nom. Ça paraît possible, donc on va écouter ça de celui-là. Ce qui est calé, j'en doute.

0: Bon, mais c'était bien pas mal du tout. Donc là, on va vous dire au revoir parce que il est temps de rentrer à la maison. Donc là, on va vous mettre un petit dernier qui s'appelle Parkinson Square.
1: Voilà,
0: Ouais.
1: du côté d'Angers.
0: Ouais, des
1: Angevin,
0: Angevins.
1: ouais, des Angevins.
0: Un Angevin chez les Angevins. Enregistré à Montpellier quand même, ouais. Donc,
1: Ah, Montpellier, ah ouais.
0: ouais, enregistré à Montpellier, studio à Loge, ouais. Pochette, blablabla. Donc, le morceau, il s'appelle Your Fan. Et sur Your Fan, on vous dit au
1: Au
0: revoir.
1: revoir, et même je pense qu'on va vous souhaiter des bonnes
0: Ah
1: vacances.
0: oui, c'est vrai, c'est vrai, c'est vrai, c'est vrai. Et oui, parce qu'il va y avoir une petite pause estivale. Et oui, nous aussi, on a le droit à
1: Petite,
0: se reposer quand même un petit peu.
1: à se reposer
0: Voilà, comme ça nous laissera le
1: et
0: temps de refaire un petit peu le tri dans notre disquerie. Et puis.
1: ça va être compliqué, mais bon, on va
0: Oui.
1: y arriver.
0: Mais oui, on est arrivé jusqu'à présent, donc il n'y a pas de raison.
1: Et donc on se retrouvera
0: En septembre.
1: en septembre,
0: Et
1: voilà.
0: peut-être avec du direct.
1: Ah oui, sûrement avec du
0: Certainement,
1: direct.
0: même Léo il hoche de la tête. C'est pas très radiophonique, mais.
2: Mais tout à
0: Donc,
2: fait.
0: à la rentrée.
2: Tout à fait.
0: Ah, super. Donc, allez, un dernier morceau. Un gros bisou à tout le monde et à bientôt pour des aventures rock'n'rollesques.
2: Salut les deux tonneaux, bon été.
0: Allez, ciao!
1: Ciao, bonnes vacances.

0: Échec, Louison.
1: Non, vous

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0: Eh bien, prise de bénéfices aujourd'hui en bourse après les fortes hausses intervenues au cours de ces derniers jours sur l'ensemble des places financières. À Paris, l'indice CAC 40 cède un petit peu plus de 1% à 3000, autour de 3200 points. Wall Street pourrait également marquer.
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